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0: L'artiste de la semaine sur Radio B, c'est Cyril Mokayesh.
1: Je fais de mieux en mieux un métier que j'aime de moins en moins. C'est pas de moi, c'est de Vincent Lindon. En chanson, c'est pareil, mais en pire. Assumer son trajet sans trouver son chemin. Je voyais pas ça, gamin. Je voulais me glisser tout doux, pile sous le projecteur. Entendre waouh, qu'il est beau le chanteur. Qui déclame tout haut ce qu'on réclame tout bas.
0: Cyril Mokayesh, c'est la révolte, l'amour du verbe, l'ambition du propos, la majesté de la musique. À la fois pop et politique, il réalise la synthèse d'héritage dont on a souvent entendu dire qu'ils étaient incompatibles.

0: changé.
1: Le 30 janvier 2026, Cyril Mokayesh a sorti son 8e album. Bonne chance pour la suite. Tout au long de ses 13 nouveaux titres, mis en boîte par Romain Humeau, l'artiste-chanteur franco-libanais exprime sans artifice son rapport contrarié à la marche du monde, ses doutes et ses colères.

les mots restent l'arme la plus précieuse de Cyril Mokayesh, aussi habile à s'engouffrer dans le romantisme exalté qu'à pulvériser la vacuité qui règne sur les réseaux sociaux ou rappeler que des hommes jouent leur destin à pile ou face. Bonne chance pour la suite, ne cède ni à la résignation ni à la colère stérile. Ce qui s'annonçait comme une formule de découragement devient, au fil des nouvelles chansons de Cyril Mokayesh, une déclaration de continuité. Continuer à écrire, à chanter, à croire, même quand tout vacille, surtout quand tout vacille.

Parallèlement à la sortie de l'album est paru un livre de Cyril Mokayesh composé de chroniques intimes, Regarder passer les trains. Avec tendresse, vigueur, humour et sincérité, l'auteur nous raconte un an de sa vie tumultueuse et un bout de la nôtre aussi. À nous de souhaiter à Cyril Mokayesh bonne chance pour la suite de ses aventures. Il sera en concert à tout bout de champ à Lyon le vendredi 18 septembre 2026. Cyril Mokayesh, c'est l'artiste de la semaine sur Radio B.

0: Les langes se délient.
1: Vous vouliez d'être Gojo Patois?
0: Vous voulez entendre parler patois? Ben, juste le moment.
1: Eh ben, c'est juste le moment.
0: Bienvenue à vous toutes et tous dans cet instant de patois. Bonjour Jean-Paul. Bienvenue à vous toutes pitui des Schlimoumettes patois. Bonjour Jean-Paul.
1: Bonjour Albert. Bonjour à vous qui nous écoutez. Bonjour Albert. Bonjour à vous qui nous étutons.
0: Jean-Paul, on a eu beaucoup de pluie cet hiver et ce début de printemps, provoquant même des inondations. Jean-Paul, on a eu bien de pelouse, Schleva, puis Schli début de renouver, Caprovuco, des inondations.
1: Mais depuis, il se fait attendre, à part quelques orages qui font souvent de gros dégâts. Toujours est-il que les rivières sont au plus bas, le sol manque d'eau, c'est crevassé de partout. Mais depuis, le Schleva a tèdre. À part quelques jourades que font chouer de gros dégâts, tout y a-t-il que le revis soit eu plus beau, la tare mec d'aigle et le crevacha de partout.
0: Les arbres et les plantes souffrent, même que beaucoup en crèvent. L'eau devient un véritable problème au point que les autorités sont amenées à prendre des mesures de restriction. Les arbres ou pile les plantes souffrent, mais mou que bien et crevent. Les dieux de vin, on va problème, au point que les jetolitos sont amenés à prendre de mesures de restriction.
1: C'est un vrai casse-tête parce que le manque d'eau amène la sécheresse amène des incendies et on a besoin d'eau pour les éteindre. Et on va casse-tête. Parce que l'oumec ou d'aide amène la chouatia amène les foies, puis on a faute d'aide pour les amourteaux.
0: Ce n'est pas d'aujourd'hui qu'il y a des incendies, surtout l'été. Mais c'était plus au sud, alors que maintenant c'est un peu partout. Une peau depuis Stiwi qu'il y a deux fois. Surtout bon temps, mais est suivi, alors que vous ayez un peu près tout.
1: Le département de l'Ain n'a pas été épargné, mais ce n'est rien par rapport au sud-est, par exemple. Le département de l'Ain n'a pas été au Projarvo, mais il n'aurait accompagné au sud-ouest, par exemple.
0: Quand on pense au nombre de maisons brûlées, de gens déplacés, de pompiers mobilisés, c'est impressionnant. Qui on paye le nombre de mangeons brûlots, de monde ou déplachats, de pompiers mobilisés, et impressionné.
1: La solidarité s'installe, heureusement, parce qu'il faut faire vite. Les pompiers sont même renforcés par les agriculteurs et toutes les bonnes volontés. La solidarité s'installe jamais, parce qu'il faut faire vite tout. Les pompiers sont même au réforçable, les paysans, puis toute le but de voulette. On a déjà connu la sécheresse, souviens-toi Albert, c'était en 1976. Mais on n'avait pas eu les incendies comme cette année. L'État avait même mis en place un impôt spécial appelé impôt sécheresse. On a déjà connu la chouatia, rappelle-toi Albert. Il y avait 19 sèches à cette chose. Mais on n'a pas eu les foies, mais c'est les nôtres. L'État a même au moto et plage un impôt particulier appelé impôt chouatia.
0: Effectivement, on en a beaucoup parlé à l'époque. Mais aujourd'hui, le nombre d'incendies volontaires est en forte augmentation, comme ceux par imprudence. Eva, on en a bien qu'au jour des chlitintieux. Mais, si oui, le nombre de fois volontaires est très fort augmentation, puis il y a bien de monde que ne font pas bien attention.
1: Pauvre France, oui. Pauvre France.

0: On parlait des dégâts tout à l'heure. Pour changer de sujet, dans un style plus léger, avec cette petite histoire, voyons les dégâts, non pas ceux provoqués par les incendies, mais par l'alcool. On cochouve des dégâts têteux. Peu ces autres sujets, puis des en style ou pleut le vie, à ouach la petite histoire, gâtions les dégâts, non pas ces plou vous coupe les foies, mais peu l'alcool.
1: C'est un jeune curé très angoissé qui est incapable de prononcer un seul mot le jour de son premier sermon. Le lendemain, il va voir l'archevêque et lui demande quelques conseils pour être à la hauteur pour le sermon du dimanche suivant. Et on veut nous tuer, vra po traitil, que n'est pas capable de la maison ou le zou de son premier prédou. Le lendemain, il va donc voir l'archevêque. Puis il demande quoi que conchel, il peut être la yotio, pelou près ou de la dimesse suivante.
0: L'archevêque lui conseille donc de se verser quelques gouttes de vodka dans un grand verre pour se sentir plus détendu. Le dimanche suivant, le jeune prêtre suit le conseil et arrive à parler sans être paralysé et sans avoir le trac. L'archevêque ou les conchel donc de chevreux chaud, quelques gouttes de vodka des engrévards, peut se chanter mais détendu. La dimesse suivante, l'ouzen ou tulo, suyez l'ou conchel, puis arrive à Kojo, ses êtres paralysa, puis serve à l'outrac.
1: De retour à la sacristie, il trouve une lettre laissée par l'archevêque qui disait « Mon fils, la prochaine fois, mettez quelques gouttes de vodka dans un grand verre d'eau et non pas quelques gouttes d'eau dans la bouteille de vodka. Et puis, je tiens à vous dire différentes choses pour pouvoir améliorer encore un peu vos prochains prônes. » Tiens, il vint à la sacristie, il trouve une lettre à l'achat pour l'archevêque que de jeu. Mon gâchon, l'ouprofinco, mettons quelques gouttes de vodka de un grévard ou d'aig, mais pas quelques gouttes d'aig de la bouteille de vodka. Puis, de temps, vous deux différents ceux, je peux pouvoir améliorer en courant un petit peu votre prochain prêt.
0: Il n'est nul besoin de mettre une rondelle de citron sur le bord du calice. Évitez aussi de vous y appuyer sur la statue de la Sainte Vierge et surtout de l'embrasser en la serrant étroitement dans vos bras. Et ne pas la peindre de m'tône à rondelle de citron sous le beurre du calice. Évitez aussi de vous appuyer sur la statue de la Sainte Vierge, puis surtout de l'ébracher et lâcher étroitement des vôtres bras.
1: Il y a 10 commandements et non pas 12. Les apôtres étaient 12, non pas 7. Et aucun n'était nain. Puis, nous ne parlons pas de Jésus-Christ et de ses apôtres en disant « J.C.N.C.O. » Il y a 10 commandements, pas 12. Les apôtres vont 12, mais pas chat. Puis, nous, on est venin. Puis, on ne couche pas de Jésus-Christ et de ses apôtres et disait « J.C.N.C.O. »
0: Vous ne devez pas parler du pape en disant « le parrain ». Et Ben Laden n'a rien à voir avec la mort de Jésus. Vous ne devez pas couger du pape et disait « l'ouparin ». Puis Ben Laden n'a rien à voir la meute de Jésus.
1: Les murailles qui se sont effondrées au septième jour ne se trouvaient pas à Mexico, mais à Jéricho. Les murailles qui se sont effondrées au septième jour ne se trouvaient pas à Mexico, mais à Jéricho.
0: L'eau bénite est faite pour bénir et non pour se rafraîchir la nuque. Les dieux benat, yeux fat, peu beniâtre. Mais pour peu se rafraîchir la liuta.
1: Ponce Pilate a dit vos histoires, je m'en lave les mains. Il n'a pas dit vos conneries, je n'en ai rien à faire. Ponce Pilate a de votre histoire, je me lave le mont. La peau de votre connerie, elle n'a rien à faune.
0: Les hosties ne sont pas des gâteaux apéritifs à consommer avec le vin de messe. Les hosties ne sont pas de gâteaux peu apéritifs à consommer avec le vin de messe.
1: Les pécheurs iront en enfer et non pas se faire voir chez les Grecs. Les pécheurs iront en effort, mais pour se faire voir avec les Grecs.
0: L'initiative d'appeler les fidèles à danser était bonne, mais pas celle de faire la chenille dans l'église. D'avoir appelé les fidèles à des cheux est une bonne idée, mais pour l'acte de four l'arsenal de l'église.
1: Et l'homme assis près de l'autel et que vous avez qualifié de travesti en jupe, eh bien, c'était moi. Puis l'homme, je suis auprès de l'hôtel, puis que vous jattes qualifié de travesti et cotillon. Eh bien, yévement.
0: On mesure l'étendue des dégâts que peut faire l'alcool. Et c'est peu de le dire. On mesure l'étendue des dégâts que peut faire l'alcool. Pille, petit de.
1: Eh bien, c'est sur cette note amusante qu'on va se quitter en vous donnant rendez-vous dans 15 jours. Au revoir à toutes et à tous. Eh bien, je suis là, nous t'a amusette, qu'on va se tuto, et puis vous baliorez-vous des 15 jours. Au revoir à toutes et à toutes.

0: un grand admirateur de Gérard Depardieu. Il rend fier la France.
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2: Bonjour à toutes et à tous, bienvenue dans Le Carnet, l'agenda des sorties près de chez nous. Cette semaine, on va aller en concert rock, fêter l'eau et s'informer sur la maladie d'Alzheimer. Le samedi 19 septembre, direction Malafretta pour un concert exceptionnel. Quatre groupes vous attendent, Dr Karma, Les Armagnacs, Epsilon et Leitmotiv. Profitez également du marché artisanal, de la buvette et de la restauration. Le concert rock, c'est le samedi 19 septembre au Parc Panda de Malafretta et c'est gratuit. L'ouverture est à 16h et les concerts commencent à 19h. Plus d'informations sur la page Facebook du Parc Panda. Le 21 septembre, c'est la journée mondiale d'Alzheimer. À cette occasion, France Alzheimer de l'Ain nous propose une semaine d'événements. Découvrez le spectacle Danser encore, un spectacle sensible et profondément humain qui raconte avec émotion le lien d'une fille à sa mère qui, peu à peu, s'efface. Un échange est proposé à la fin du spectacle. Et participez à la conférence Alzheimer et si on changeait de regard de Nicole Poirier, spécialiste reconnue au Québec et fondatrice de l'approche Carpe Diem. L'occasion de découvrir une autre façon de comprendre et d'accompagner les personnes vivant avec la maladie d'Alzheimer et leurs proches. Aidants, familles, professionnels, bénévoles ou simplement concernés par la maladie, venez partager ces moments d'échange et porter ensemble un autre regard sur Alzheimer. Le spectacle Danser encore, c'est à 15h, le lundi 21 septembre à l'Embarcadère de Toisset, le jeudi 24 au cinéma L'Étoile de Châtillon-sur-Chalaronne et le vendredi 25 à la MCC de Bourg-en-Bresse. C'est gratuit et ouvert à tous. La conférence, c'est le mercredi 30 septembre de 14h à 17h à la salle des fêtes de Pérona. C'est gratuit, mais il faut s'inscrire sur le site 1.fr/conférence-alzheimer. Plus d'informations à l'adresse contact01@francealzheimer.org. Le samedi 26 septembre, direction Pérona pour l'eau en fête, le rendez-vous de l'eau sur notre territoire. Plusieurs animations sont proposées. Ne manquez pas la conférence « L'eau, un bien commun sous pression » de Simon Porcher, économiste, professeur des universités et co-directeur de l'Institut de l'économie de l'eau. Sécheresse, inondation, pollution, partage de la ressource, comment repenser notre rapport à l'eau? On décrypte les défis d'aujourd'hui et les pistes concrètes pour construire une gestion plus durable. Une séance de dédicace est proposée après la conférence. Participez à la balade commentée « La forêt et l'eau » en compagnie d'un agent de l'Office national des forêts, partez à la découverte de la forêt domaniale de la Réna et des liens étroits qu'elle entretient avec l'eau. De la gestion forestière aux mares riches en biodiversité, en passant par la ligne de partage des eaux, cette visite commentée nous dévoile le rôle essentiel des milieux forestiers dans la préservation de cette ressource vitale. Assistez à la déambulation ludique autour de l'eau. Au cours d'une balade conviviale et participative, découvrez les cycles de l'eau, l'impact des activités humaines et du changement climatique, ainsi que les solutions pour la préserver. Essayez l'escape game « Construire le monde de demain ». Relevez une série de défis autour des éco-gestes du quotidien avec énigmes, quiz et jeux collaboratifs pour découvrir des solutions concrètes en faveur de la transition écologique. Et toute la journée, explorez le forum de l'eau. L'eau du robinet est-elle aussi sûre que l'eau en bouteille? Peut-on manquer d'eau dans notre territoire? Comment l'eau arrive-t-elle jusqu'à notre robinet? À quoi correspond le prix de l'eau? Rencontrez les acteurs du territoire, échangez avec eux et découvrez les réponses à ces questions qui concernent notre quotidien. L'eau en fête, c'est le samedi 26 septembre de 10h à 16h30 à la salle de la Rotonde de Perona. C'est gratuit, mais il faut s'inscrire aux animations. Plus d'informations et inscriptions sur leur site ressouze-affluent.fr. Merci d'avoir écouté Le Carnet. Si vous voulez qu'on parle de votre événement à l'antenne, n'hésitez pas à nous contacter au 04 69 19 55 27 ou par mail à l'adresse développement@radio-b.fr. On se retrouve bientôt pour de nouvelles idées sorties. Bonne journée sur Radio B.
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0: L'artiste de la semaine sur Radio B, c'est Cyril Mokayesh.
1: 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C'est pas de moi, c'est de Vincent Lindon. En chanson, c'est pareil, mais en pire. 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Je voulais me glisser tout doux, pile sous le projecteur. Entendre waouh, qu'il est beau le chanteur. Qui déclame tout haut ce qu'on réclame tout bas.
0: Cyril Mokayesh, c'est la révolte, l'amour du verbe, l'ambition du propos, la majesté de la musique. À la fois pop et politique, il réalise la synthèse d'héritage dont on a souvent entendu dire qu'ils étaient incompatibles.
1: Bon.

le 30 janvier 2026, Cyril Mokayesh a sorti son 8e album. Bonne chance pour la suite. Tout au long de ses 13 nouveaux titres, mis en boîte par Romain Humeau, l'artiste-chanteur franco-libanais exprime sans artifice son rapport contrarié à la marche du monde, ses doutes et ses colères.

les mots restent l'arme la plus précieuse de Cyril Mokayesh, aussi habile à s'engouffrer dans le romantisme exalté qu'à pulvériser la vacuité qui règne sur les réseaux sociaux ou rappeler que des hommes jouent leur destin à pile ou face. Bonne chance pour la suite, ne cède ni à la résignation ni à la colère stérile. Ce qui s'annonçait comme une formule de découragement devient, au fil des nouvelles chansons de Cyril Mokayesh, une déclaration de continuité. Continuer à écrire, à chanter, à croire, même quand tout vacille, surtout quand tout vacille.

0: question.
1: Parallèlement à la sortie de l'album, est paru un livre de Cyril Mokayesh composé de chroniques intimes, Regarder passer les trains. Avec tendresse, vigueur, humour et sincérité, l'auteur nous raconte un an de sa vie tumultueuse et un bout de la nôtre aussi. À nous de souhaiter à Cyril Mokayesh bonne chance pour la suite de ses aventures. Il sera en concert à tout bout de champ à Lyon le vendredi 18 septembre 2026. Cyril Mokayesh, c'est l'artiste de la semaine sur Radio B.

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0: Les langues se délient.
1: Vous vouliez d'être Cojo Patois?
0: Vous voulez entendre parler patois? Ben, juste le moment.
1: Eh bien, c'est juste le moment.
0: Bienvenue à vous toutes et tous dans cet instant de patois. Bonjour Jean-Paul. Bienvenue à vous toutes, Pitui, des Schlimoumettes patois. Bonjour Jean-Paul.
1: Bonjour Albert, bonjour à vous qui nous écoutez. Bonjour Albert, bonjour à vous qui nous étutons.
0: Jean-Paul, on a eu beaucoup de pluie cet hiver et ce début de printemps, provoquant même des inondations. Jean-Paul, on a eu bien de pelouse, Schleva, puis Schli début de renouver, Caprovuco, Bémouge, des inondations.
1: Mais depuis, il se fait attendre, à part quelques orages qui font souvent de gros dégâts. Toujours est-il que les rivières sont au plus bas, le sol manque d'eau, c'est crevassé de partout. Mais depuis, le chauffard à tèdre, à part quelques jourades que font chouer de gros dégâts, toujours est-il que le revis sont eu plus beau, la tare mec d'aigne et le crevacha de partout.
0: Les arbres et les plantes souffrent, même que beaucoup en crèvent. L'eau devient un véritable problème au point que les autorités sont amenées à prendre des mesures de restriction. Les arbres ou pis les plantes souffrent, mais mou que bien et crevons. Les dieux de vin ont va problème au point que les autorités sont amenées à prendre des mesures de restriction.
1: C'est un vrai casse-tête parce que le manque d'eau amène la sécheresse amène les incendies et on a besoin d'eau pour les éteindre. Et on va casse-tête. Parce que l'oumec ou d'aigne amène la chouatia amène les foies, puis on a faute d'aigne pour les amourteaux.
0: Ce n'est pas d'aujourd'hui qu'il y a des incendies, surtout l'été, mais c'était plus au sud, alors que maintenant c'est un peu partout. Une peau depuis Stiwi qu'il y a de foie, surtout bon teint, mais est suivi, alors que vous ayez un peu près tout.
1: Le département de l'Ain n'a pas été épargné, mais ce n'est rien par rapport au sud-est, par exemple. Le département de l'Ain n'a pas été au Projarvo, mais il n'aurait qu'un pas d'eau au sud-ouest, par exemple.
0: Quand on pense au nombre de maisons brûlées, de gens déplacés, de pompiers mobilisés, c'est impressionnant. Si on paye le nombre de maisons brûlées, de monde ou déplacés, de pompiers mobilisés, et impressionné.
1: La solidarité s'installe, heureusement, parce qu'il faut faire vite. Les pompiers sont même renforcés par les agriculteurs et toutes les bonnes volontés. La solidarité s'installe jamais, parce qu'il faut faire vite. Les pompiers sont même renforcés par les paysans et tout le but de voulette. On a déjà connu la sécheresse, souviens-toi, Albert, c'était en 1976. Mais on n'avait pas eu les incendies comme cette année. L'État avait même mis en place un impôt spécial appelé impôt sécheresse. On a déjà connu la chouatia, rappelle-toi, Albert. Il y avait 19 sèches ou 7 sèches. Mais on n'a pas eu les foies que mais c'est nous. L'État a même meto et plache un impôt particulier appelé impôt chouatia.
0: Effectivement, on en a beaucoup parlé à l'époque. Mais aujourd'hui, le nombre d'incendies volontaires est en forte augmentation, comme ceux par imprudence. Eva, on en a bien qu'au jour des chlitintieux. Mais, si oui, le nombre de fois volontaires est très fort augmentation, puis il y a bien de monde que ne font pas bien attention.
1: Pauvre France, oui. Pauvre France.

0: On parlait des dégâts tout à l'heure. Pour changer de sujet, dans un style plus léger, avec cette petite histoire, voyons les dégâts, non pas ceux provoqués par les incendies, mais par l'alcool. On cojouve des dégâts têteux. Peu ces autres sujets, puis des en style ou plus le vie, à ouache la petite histoire, gâtions les dégâts, non pas ces plouvoucaux peu les fois, mais peu l'alcool.
1: C'est un jeune curé très angoissé qui est incapable de prononcer un seul mot le jour de son premier sermon. Le lendemain, il va voir l'archevêque et lui demande quelques conseils pour être à la hauteur pour le sermon du dimanche suivant. Et on veut nous tuer, vra pour traiter, que n'est pas capable de la maison ou le jour de son premier prédou. Le lendemain, il va donc voir l'archevêque. Puis il demande quelques conseils, il peut être la yotio, plus près de la dimanche suivante.
0: L'archevêque lui conseille donc de se verser quelques gouttes de vodka dans un grand verre pour se sentir plus détendu. Le dimanche suivant, le jeune prêtre suit le conseil et arrive à parler sans être paralysé et sans avoir le trac. L'archevêque ou les conseils donc de se vrechaux quelques gouttes de vodka des engrévar peut se sentir méditédu. La dimesse suivante, l'ouzeun ou tulo, suye lou conchelle, pi arreve à cojo, ses êtres paralysa, pi serve à l'outrac.
1: De retour à la sacristie, il trouve une lettre laissée par l'archevêque qui disait « Mon fils, la prochaine fois, mettez quelques gouttes de vodka dans un grand verre d'eau et non pas quelques gouttes d'eau dans la bouteille de vodka. Et puis, je tiens à vous dire différentes choses pour pouvoir améliorer encore un peu vos prochains prônes. » Tiens, il revient à la sacristie, il trouve une lettre à l'achat pour l'archevêque que de jeu. Mon gâchon, l'ouprosinco, mettons quelques gouttes de vodka de un grévard ou d'aide, mais pas quelques gouttes d'aide de la bouteille de vodka. Puis, de temps, vous donne différentes choses, je peux pouvoir améliorer en courant un petit peu votre prochain prêt.
0: Il n'est nul besoin de mettre une rondelle de citron sur le bord du calice. Évitez aussi de vous appuyer sur la statue de la Sainte Vierge et surtout de l'embrasser en la serrant étroitement dans vos bras. Et ne pas la peindre de m'tône à rondelle de citron sous le beurre du calice. Évitez aussi de vous appuyer sur la statue de la Sainte Vierge, puis surtout de l'ébracher et lâcher étroitement des vôtres bras.
1: Il y a 10 commandements et non pas 12. Les apôtres étaient 12, non pas 7. Et aucun n'était nain. Puis, nous ne parlons pas de Jésus-Christ et de ses apôtres en disant « J.C.N.C.O. » il y a 10 commandements, pas 12. Les apôtres avaient 12, mais pas chat. Puis, nous n'en venons. Puis, on ne couche pas de Jésus-Christ et de ses apôtres et disait « J.C.N.C.O. »
0: Vous ne devez pas parler du pape en disant « le parrain ». Et Ben Laden n'a rien à voir avec la mort de Jésus. Vous ne devez pas couger du pape et disait loup parrain. Puis Ben Laden n'a rien à voir la meute de Jésus.
1: Les murailles qui se sont effondrées au septième jour ne se trouvaient pas à Mexico, mais à Jéricho. Les murailles qui se sont effondrées au septième jour ne se trouvaient pas à Mexico, mais à Jéricho.
0: L'eau bénite est faite pour bénir et non pour se rafraîchir la nuque. Les dieux benates, yeux fates, peu beniâtre. Mais pour rafraîchir la liuta.
1: Ponce Pilate a dit « Vos histoires, je m'en lave les mains. » Il n'a pas dit « Vos conneries, je n'en ai rien à faire. » Ponce Pilate a de « Votre histoire, je me lave le mont. » La peau de « Votre connerie, elle n'a rien à faire. »
0: Les hosties ne sont pas des gâteaux apéritifs à consommer avec le vin de messe. Les hosties ne sont pas de gâté, peu apéritif, à consommer avec le vin de messe.
1: Les pêcheurs iront en enfer et n'ont pas se faire voir chez les Grecs. Les pêcheurs iront en effort, mais pour se faire voir avec les Grecs.
0: L'initiative d'appeler les fidèles à danser était bonne, mais pas celle de faire la chenille dans l'église. D'avoir appelé les fidèles à des cheux est une bonne idée, mais pour l'acte de faire la senaille de l'église.
1: Et l'homme assis près de l'autel et que vous avez qualifié de travesti en jupe, eh bien, c'était moi. Puis l'oum, je suis auprès de l'hôtel, puis que vous jattes qualifié de travesti et cotillon. Eh bien, yévement.
0: On mesure l'étendue des dégâts que peut faire l'alcool. Et c'est peu de le dire. On mesure l'étendue des dégâts que peut faire l'alcool. pays petit deuil.
1: Eh bien, c'est sur cette note amusante qu'on va se quitter en vous donnant rendez-vous dans 15 jours. Au revoir à toutes et à tous. Eh bien, je suis là, nous t'amusette, qu'on va se tchuto, et puis vous baliorez-vous des 15 jours. Au revoir à toutes et à tous.

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1: Bonjour à toutes et à tous, bienvenue dans Le Carnet, l'agenda des sorties près de chez nous. Cette semaine, on va aller en concert rock, fêter l'eau et s'informer sur la maladie d'Alzheimer. Le samedi 19 septembre, direction Malafretta pour un concert exceptionnel. Quatre groupes vous attendent, Dr Karma, Les Armagnacs, Epsilon et Leitmotiv. Profitez également du marché artisanal, de la buvette et de la restauration. Le concert rock, c'est le samedi 19 septembre au Parc Panda de Malafretta et c'est gratuit. L'ouverture est à 16h et les concerts commencent à 19h. Plus d'informations sur la page Facebook du Parc Panda. Le 21 septembre, c'est la journée mondiale d'Alzheimer. À cette occasion, France Alzheimer de l'Ain nous propose une semaine d'événements. Découvrez le spectacle Danser encore, un spectacle sensible et profondément humain qui raconte avec émotion le lien d'une fille à sa mère qui, peu à peu, s'efface. Un échange est proposé à la fin du spectacle. Et participez à la conférence Alzheimer et si on changeait de regard de Nicole Poirier, spécialiste reconnue au Québec et fondatrice de l'approche Carpe Diem. L'occasion de découvrir une autre façon de comprendre et d'accompagner les personnes vivant avec la maladie d'Alzheimer et leurs proches. Aidants, familles, professionnels, bénévoles ou simplement concernés par la maladie, venez partager ces moments d'échange et porter ensemble un autre regard sur Alzheimer. Le spectacle Danser encore, c'est à 15h, le lundi 21 septembre à l'Embarcadère de Toisset, le jeudi 24 au cinéma L'Étoile de Châtillon-sur-Chalaronne et le vendredi 25 à la MCC de Bourg-en-Bresse. C'est gratuit et ouvert à tous. La conférence, c'est le mercredi 30 septembre de 14h à 17h à la salle des fêtes de Pérona. C'est gratuit, mais il faut s'inscrire sur le site 1.fr/conférence-alzheimer. Plus d'informations à l'adresse contact01@francealzheimer.org. Le samedi 26 septembre, direction Pérona pour l'eau en fête, le rendez-vous de l'eau sur notre territoire. Plusieurs animations sont proposées. Ne manquez pas la conférence « L'eau, un bien commun sous pression » de Simon Porcher, économiste, professeur des universités et co-directeur de l'Institut de l'économie de l'eau. Sécheresse, inondation, pollution, partage de la ressource, comment repenser notre rapport à l'eau? On décrypte les défis d'aujourd'hui et les pistes concrètes pour construire une gestion plus durable. Une séance de dédicace est proposée après la conférence. Participez à la balade commentée « La forêt et l'eau » en compagnie d'un agent de l'Office national des forêts. Partez à la découverte de la forêt domaniale de la Réna et des liens étroits qu'elle entretient avec l'eau. De la gestion forestière aux mares riches en biodiversité, en passant par la ligne de partage des eaux, cette visite commentée nous dévoile le rôle essentiel des milieux forestiers dans la préservation de cette ressource vitale. Assistez à la déambulation ludique autour de l'eau. Au cours d'une balade conviviale et participative, découvrez les cycles de l'eau, l'impact des activités humaines et du changement climatique, ainsi que les solutions pour la préserver. Essayez l'escape game « Construire le monde de demain ». Relevez une série de défis autour des éco-gestes du quotidien avec énigmes, quiz et jeux collaboratifs pour découvrir des solutions concrètes en faveur de la transition écologique. Et toute la journée, explorez le forum de l'eau. L'eau du robinet est-elle aussi sûre que l'eau en bouteille? Peut-on manquer d'eau dans notre territoire? Comment l'eau arrive-t-elle jusqu'à notre robinet? À quoi correspond le prix de l'eau? rencontrer les acteurs du territoire, échanger avec eux et découvrir les réponses à ces questions qui concernent notre quotidien. L'eau en fête, c'est le samedi 26 septembre de 10h à 16h30 à la salle de la Rotonde de Perona. C'est gratuit, mais il faut s'inscrire aux animations. Plus d'informations et inscriptions sur leur site ressouze-affluent.fr. Merci d'avoir écouté Le Carnet. 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On se retrouve bientôt pour de nouvelles idées sorties. Bonne journée sur Radio B.
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0: Bonjour à toutes et à tous, bienvenue dans Le Carnet, l'agenda des sorties près de chez nous. Cette semaine, on va aller en concert rock, fêter l'eau et s'informer sur la maladie d'Alzheimer. Le samedi 19 septembre, direction Malafreta pour un concert exceptionnel. Quatre groupes vous attendent, Dr Karma, Les Armagnacs, Epsilon et Leitmotiv. Profitez également du marché artisanal, de la buvette et de la restauration. Le concert rock, c'est le samedi 19 septembre au Parc Panda de Malafreta et c'est gratuit. L'ouverture est à 16h et les concerts commencent à 19h. Plus d'informations sur la page Facebook du Parc Panda. Le 21 septembre, c'est la journée mondiale d'Alzheimer. À cette occasion, France Alzheimer de l'Ain nous propose une semaine d'événements. Découvrez le spectacle Danser encore, un spectacle sensible et profondément humain qui raconte avec émotion le lien d'une fille à sa mère qui, peu à peu, s'efface. Un échange est proposé à la fin du spectacle. Et participez à la conférence « Alzheimer et si on changeait de regard » de Nicole Poirier, spécialiste reconnue au Québec et fondatrice de l'approche Carpe Diem. L'occasion de découvrir une autre façon de comprendre et d'accompagner les personnes vivant avec la maladie d'Alzheimer et leurs proches. Aidants, familles, professionnels, bénévoles ou simplement concernés par la maladie, venez partager ces moments d'échange et porter ensemble un autre regard sur Alzheimer. Le spectacle Danser encore, c'est à 15h, le lundi 21 septembre à l'Embarcadère de Toisset, le jeudi 24 au cinéma L'Étoile de Châtillon-sur-Chalaronne et le vendredi 25 à la MCC de Bourg-en-Bresse. C'est gratuit et ouvert à tous. La conférence, c'est le mercredi 30 septembre de 14h à 17h à la salle des fêtes de Perona. C'est gratuit, mais il faut s'inscrire sur le site 1.fr/conférence-alzheimer. Plus d'informations à l'adresse contact01@francealzheimer.org. Le samedi 26 septembre, direction Perona pour l'eau en fête, le rendez-vous de l'eau sur notre territoire. Plusieurs animations sont proposées. Ne manquez pas la conférence « L'eau, un bien commun sous pression » de Simon Porcher, économiste, professeur des universités et co-directeur de l'Institut de l'économie de l'eau. Sécheresse, inondation, pollution, partage de la ressource, comment repenser notre rapport à l'eau? On décrypte les défis d'aujourd'hui et les pistes concrètes pour construire une gestion plus durable. Une séance de dédicace est proposée après la conférence. Participez à la balade commentée « La forêt et l'eau » en compagnie d'un agent de l'Office national des forêts, partez à la découverte de la forêt domaniale de la Réna et des liens étroits qu'elle entretient avec l'eau. De la gestion forestière aux mares riches en biodiversité, en passant par la ligne de partage des eaux, cette visite commentée nous dévoile le rôle essentiel des milieux forestiers dans la préservation de cette ressource vitale. Assistez à la déambulation ludique autour de l'eau. Au cours d'une balade conviviale et participative, découvrez les cycles de l'eau, l'impact des activités humaines et du changement climatique, ainsi que les solutions pour la préserver. Essayez l'escape game « Construire le monde de demain ». Relevez une série de défis autour des éco-gestes du quotidien avec énigmes, quiz et jeux collaboratifs pour découvrir des solutions concrètes en faveur de la transition écologique. Et toute la journée, explorez le forum de l'eau. L'eau du robinet est-elle aussi sûre que l'eau en bouteille? Peut-on manquer d'eau dans notre territoire? Comment l'eau arrive-t-elle jusqu'à notre robinet? À quoi correspond le prix de l'eau? Rencontrez les acteurs du territoire, échangez avec eux et découvrez les réponses à ces questions qui concernent notre quotidien. L'eau en fête, c'est le samedi 26 septembre de 10h à 16h30 à la salle de la Rotonde de Perona. C'est gratuit, mais il faut s'inscrire aux animations. Plus d'informations et inscriptions sur leur site ressouze-affluent-au-pluriel.fr. Merci d'avoir écouté Le Carnet. 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On se retrouve bientôt pour de nouvelles idées sorties. Bonne journée sur Radio B.
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0: Bienvenue à vous toutes et tous dans cet instant de patois. Bonjour Jean-Paul. Bienvenue à vous toutes pitui des Schlimoumet patois. Bonjour Jean-Paul.
3: Bonjour Albert. Bonjour à vous qui nous écoutez. Bonjour Albert. Bonjour à vous qui nous étudiez.
0: Jean-Paul, on a eu beaucoup de pluie cet hiver et ce début de printemps, provoquant même des inondations. Jean-Paul, on a eu bien de pelouse, Schleva, puis Schli début de renouver, Caprouvouco, Bémouvouc, des inondations.
3: Mais depuis, elle se fait attendre, à part quelques orages qui font souvent de gros dégâts. Toujours est-il que les rivières sont au plus bas, le sol manque d'eau, c'est crevassé de partout. Mais depuis, le chauffard à tèdre. À part quelques jourades que font chouette de gros dégâts, tout y a-t-il que le revise sont eu plus beau, la tare mec d'aigne et le crevacha de partout.
0: Les arbres et les plantes souffrent, même que beaucoup en crèvent. L'eau devient un véritable problème au point que les autorités sont amenées à prendre des mesures de restriction. Les arbres ou pis les plantes souffrent, mais mou que bien et crevons. Les dieux de vin ont va problème, au point que les autorités sont amenées à prendre de mesures de restriction.
3: C'est un vrai casse-tête parce que le manque d'eau amène la sécheresse amène des incendies et on a besoin d'eau pour les éteindre. Et on va casse-tête. Parce que le mec ou d'aide amène la chouatia amène les foies, puis on a faute d'aide pour les amourteaux.
0: Ce n'est pas d'aujourd'hui qu'il y a des incendies, surtout l'été. Mais c'était plus au sud, alors que maintenant c'est un peu partout. Une peau depuis Stiwi qu'il y a deux fois, surtout bon temps, mais est suivait, alors que vous ayez un peu près tout.
3: Le département de l'Ain n'a pas été épargné, mais ce n'est rien par rapport au sud-est, par exemple. Le département de l'Ain n'a pas été au Projarvo, mais il n'aurait à comparer au sud-ouest, par exemple.
0: Quand on pense au nombre de maisons brûlées, de gens déplacés, de pompiers mobilisés, c'est impressionnant. Qui on paye le nombre de mangeons brûlots, de monde ou déplachats, de pompiers mobilisés, et impressionné.
3: La solidarité s'installe, heureusement, parce qu'il faut faire vite. Les pompiers sont même renforcés par les agriculteurs et toutes les bonnes volontés. La solidarité s'installe jamais, parce qu'il faut faire vite tout. Les pompiers sont même au réforçable, les paysans, puis tout le but de voulette. On a déjà connu la sécheresse, souviens-toi Albert, c'était en 1976. Mais on n'avait pas eu les incendies comme cette année. L'État avait même mis en place un impôt spécial appelé impôt sécheresse. On a déjà connu la chouatia, rappelle-toi Albert. Il y avait 1976. Mais on n'a pas eu les foies, mais c'est les nôtres. L'État a même au moto et plage un impôt particulier appelé impôt chouatia.
0: Effectivement, on en a beaucoup parlé à l'époque. Mais aujourd'hui, le nombre d'incendies volontaires est en forte augmentation, comme ceux par imprudence. Eva, on en a bien qu'au jour des chlitintieux. Mais, si oui, le nombre de fois volontaires est très forte augmentation, puis il y a bien de monde que ne font pas bien attention.
3: Pauvre France, oui. Pauvre France.

0: On parlait des dégâts tout à l'heure. Pour changer de sujet, dans un style plus léger, avec cette petite histoire, voyons les dégâts, non pas ceux provoqués par les incendies, mais par l'alcool. On cojouve des dégâts têteux. Peu ces autres sujets, puis des en style où pleut le vie, à ouache la petite histoire, gâtions les dégâts, non pas ces prouvoucaux peu les fois, mais peu l'alcool.
1: C'est un jeune curé très angoissé qui est incapable de prononcer un seul mot le jour de son premier sermon. Le lendemain, il va voir l'archevêque et lui demande quelques conseils pour être à la hauteur pour le sermon du dimanche suivant. Et on veut nous tuer, vrapo traitil, que n'est pas capable de la maison ou le jour de son premier prédou. Le lendemain, il va donc voir l'archevêque. Puis il y demande quelques conseils, il peut être la yotio, pelou près de la dimanche suivante.
0: L'archevêque lui conseille donc de se verser quelques gouttes de vodka dans un grand verre pour se sentir plus détendu. Le dimanche suivant, le jeune prêtre suit le conseil et arrive à parler sans être paralysé et sans avoir le trac. L'archevêque ou lui conseille donc de chevre chaud quelques gouttes de vodka des engrévards peut se sentir méditédu. La dimesse suivante, l'ouzeun ou tulo, suit l'ou conchelle, puis arrive à Cojo, ses êtres paralysa, puis serve à l'outrac.
1: De retour à la sacristie, il trouve une lettre laissée par l'archevêque qui disait « Mon fils, la prochaine fois, mettez quelques gouttes de vodka dans un grand verre d'eau et non pas quelques gouttes d'eau dans la bouteille de vodka. Et puis, je tiens à vous dire différentes choses pour pouvoir améliorer encore un peu vos prochains prônes. Tiens, il vint à la sacristie, il trouve une lettre à l'achat pour l'archevêque que de jeu. Mon gâchon, le prochain coup, mettons quelques gouttes de vodka de mon grévard ou d'aide, mais pas quelques gouttes d'aide de la bouteille de vodka. Puis, de temps à vous donner différentes choses, je peux pouvoir améliorer encore un petit peu votre prochain prêt.
0: Il n'est nul besoin de mettre une rondelle de citron sur le bord du calice. Évitez aussi de vous appuyer sur la statue de la Sainte Vierge et surtout de l'embrasser en la serrant étroitement dans vos bras. Et ne pas la peindre de m'tône à rondelle de citron sous le bord du calice. Évitez aussi de vous appuyer sur la statue de la Sainte Vierge, puis surtout de l'ébracher et lâcher étroitement des vôtres bras.
1: Il y a 10 commandements et non pas 12. Les apôtres étaient 12, non pas 7. Et aucun n'était nain. Puis, nous ne parlons pas de Jésus-Christ et de ses apôtres en disant J.C.N.C.O. Il y a 10 commandements, pas 12. Les apôtres avaient 12, mais pas chat. Puis, nous n'en avons nain. Puis, on ne couche pas de Jésus-Christ et de ses apôtres et disait J.C.N.C.O.
0: Vous ne devez pas parler du pape en disant le parrain. Et Ben Laden n'a rien à voir avec la mort de Jésus. Vous ne devez pas coger du pape et diger l'ouparin. Puis Ben Laden n'a rien à voir la meute de Jésus.
1: Les murailles qui se sont effondrées au septième jour ne se trouvaient pas à Mexico, mais à Jéricho. Les murailles qui se sont effondrées au septième jour ne se trouvaient pas à Mexico, mais à Jéricho.
0: L'eau bénite est faite pour bénir et non pour se rafraîchir la nuque. Les dieux benates, yeux fat, peu beniâtre, mais pour peu se rafraîchir la liuta.
1: Ponce Pilate a dit vos histoires, je m'en lave les mains. Il n'a pas dit vos conneries, je n'en ai rien à faire. Ponce Pilate a dit votre histoire, je me lave le mont. La peau de votre connerie, il n'a rien à faire.
0: Les hosties ne sont pas des gâteaux apéritifs à consommer avec le vin de messe. Le Justine Chompeau de Gauté, peu apéritif, à Conchoumont, à Walouvain de Meuche.
1: Les pêcheurs iront en enfer et n'ont pas se faire voir chez les Grecs. Les pêcheurs iront en enfer, mais pour se faire voir avec les Grecs.
0: L'initiative d'appeler les fidèles à danser était bonne, mais pas celle de faire la chenille dans l'église. D'avoir appelé les fidèles à des cheux est venu à une idée, mais pour l'acte de four l'arsenal de l'élige.
1: Et l'homme assis près de l'hôtel, et que vous avez qualifié de travesti en jupe, eh bien, c'était moi. Puis l'oum, château près de l'hôtel, puis que vous jatte qualifié de travesti et cotillon, eh bien, yévement.
0: On mesure l'étendue des dégâts que peut faire l'alcool. Et c'est peu de le dire. On mesure l'étendue des dégâts que peut faire l'alcool. Pille, petit deuil.
1: Eh bien, c'est sur cette note amusante qu'on va se quitter en vous donnant rendez-vous dans 15 jours. Au revoir à toutes et à tous. Eh bien, je suis là, nous t'a amusé, qu'on va se tuto, et puis vous balayez rendez-vous des 15 jours. Au revoir à toutes et à tous.

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1: Bonjour à toutes et à tous, bienvenue dans Le Carnet, l'agenda des sorties près de chez nous. Cette semaine, on va aller en concert rock, fêter l'eau et s'informer sur la maladie d'Alzheimer. Le samedi 19 septembre, direction Malafreta pour un concert exceptionnel. Quatre groupes vous attendent, Dr Karma, Les Armagnacs, Epsilon et Leitmotiv. Profitez également du marché artisanal, de la buvette et de la restauration. Le concert rock, c'est le samedi 19 septembre au Parc Panda de Malafreta et c'est gratuit. L'ouverture est à 16h et les concerts commencent à 19h. Plus d'informations sur la page Facebook du Parc Panda. Le 21 septembre, c'est la journée mondiale d'Alzheimer. À cette occasion, France Alzheimer de l'Ain nous propose une semaine d'événements. Découvrez le spectacle Danser encore, un spectacle sensible et profondément humain qui raconte avec émotion le lien d'une fille à sa mère qui, peu à peu, s'efface. Un échange est proposé à la fin du spectacle. Et participez à la conférence Alzheimer et si on changeait de regard de Nicole Poirier, spécialiste reconnue au Québec et fondatrice de l'approche Carpe Diem. L'occasion de découvrir une autre façon de comprendre et d'accompagner les personnes vivant avec la maladie d'Alzheimer et leurs proches. Aidants, familles, professionnels, bénévoles ou simplement concernés par la maladie, venez partager ces moments d'échange et porter ensemble un autre regard sur Alzheimer. Le spectacle Danser encore, c'est à 15h, le lundi 21 septembre à l'Embarcadère de Toisset, le jeudi 24 au cinéma L'Étoile de Châtillon-sur-Chalaronne et le vendredi 25 à la MCC de Bourg-en-Bresse. C'est gratuit et ouvert à tous. La conférence, c'est le mercredi 30 septembre de 14h à 17h à la salle des fêtes de Perona. C'est gratuit, mais il faut s'inscrire sur le site 1.fr/conférence-alzheimer. Plus d'informations à l'adresse contact01@francealzheimer.org. Le samedi 26 septembre, direction Perona pour l'eau en fête, le rendez-vous de l'eau sur notre territoire. Plusieurs animations sont proposées. Ne manquez pas la conférence « L'eau, un bien commun sous pression » de Simon Porcher, économiste, professeur des universités et co-directeur de l'Institut de l'économie de l'eau. Sécheresse, inondation, pollution, partage de la ressource, comment repenser notre rapport à l'eau? On décrypte les défis d'aujourd'hui et les pistes concrètes pour construire une gestion plus durable. Une séance de dédicace est proposée après la conférence. Participez à la balade commentée « La forêt et l'eau » en compagnie d'un agent de l'Office national des forêts. Partez à la découverte de la forêt domaniale de la Réna et des liens étroits qu'elle entretient avec l'eau. De la gestion forestière aux mares riches en biodiversité, en passant par la ligne de partage des eaux, cette visite commentée nous dévoile le rôle essentiel des milieux forestiers dans la préservation de cette ressource vitale. Assistez à la déambulation ludique autour de l'eau. Au cours d'une balade conviviale et participative, découvrez les cycles de l'eau, l'impact des activités humaines et du changement climatique, ainsi que les solutions pour la préserver. Essayez l'escape game « Construire le monde de demain ». Relevez une série de défis autour des éco-gestes du quotidien avec énigmes, quiz et jeux collaboratifs pour découvrir des solutions concrètes en faveur de la transition écologique. Et toute la journée, explorez le forum de l'eau. L'eau du robinet est-elle aussi sûre que l'eau en bouteille? Peut-on manquer d'eau dans notre territoire? Comment l'eau arrive-t-elle jusqu'à notre robinet? À quoi correspond le prix de l'eau? rencontrer les acteurs du territoire, échanger avec eux et découvrir les réponses à ces questions qui concernent notre quotidien. L'eau en fête, c'est le samedi 26 septembre de 10h à 16h30 à la salle de la Rotonde de Perona. C'est gratuit, mais il faut s'inscrire aux animations. Plus d'informations et inscriptions sur leur site ressouze-affluent.fr. Merci d'avoir écouté Le Carnet. Si vous voulez qu'on parle de votre événement à l'antenne, n'hésitez pas à nous contacter au 04 69 19 55 27 ou par mail à l'adresse développement@radio-b.fr. On se retrouve bientôt pour de nouvelles idées sorties. Bonne journée sur Radio B.
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0: sur la maladie d'Alzheimer. 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Rendez-vous le mercredi 30 septembre à Pérona et le jeudi 1er octobre à Culoze de 14h à 17h. Conférence gratuite, ouverte à tous, seniors, aidants, familles, professionnels ou bénévoles. 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
1: Bonjour à toutes et à tous, bienvenue dans Le Carnet, l'agenda des sorties près de chez nous. Cette semaine, on va aller en concert rock, fêter l'eau et s'informer sur la maladie d'Alzheimer. Le samedi 19 septembre, direction Malafreta pour un concert exceptionnel. Quatre groupes vous attendent, Dr Karma, Les Armagnacs, Epsilon et Leitmotiv. Profitez également du marché artisanal, de la buvette et de la restauration. Le concert rock, c'est le samedi 19 septembre au Parc Panda de Malafreta et c'est gratuit. L'ouverture est à 16h et les concerts commencent à 19h. Plus d'informations sur la page Facebook du Parc Panda. Le 21 septembre, c'est la journée mondiale d'Alzheimer. À cette occasion, France Alzheimer de l'Ain nous propose une semaine d'événements. Découvrez le spectacle Danser encore, un spectacle sensible et profondément humain qui raconte avec émotion le lien d'une fille à sa mère qui, peu à peu, s'efface. Un échange est proposé à la fin du spectacle. Et participez à la conférence Alzheimer et si on changeait de regard de Nicole Poirier, spécialiste reconnue au Québec et fondatrice de l'approche Carpe Diem. L'occasion de découvrir une autre façon de comprendre et d'accompagner les personnes vivant avec la maladie d'Alzheimer et leurs proches. Aidants, familles, professionnels, bénévoles ou simplement concernés par la maladie, venez partager ces moments d'échange et porter ensemble un autre regard sur Alzheimer. Le spectacle Danser encore, c'est à 15h, le lundi 21 septembre à l'Embarcadère de Toisset, le jeudi 24 au cinéma L'Étoile de Châtillon-sur-Chalaronne et le vendredi 25 à la MCC de Bourg-en-Bresse. C'est gratuit et ouvert à tous. La conférence, c'est le mercredi 30 septembre de 14h à 17h à la salle des fêtes de Pérona. C'est gratuit, mais il faut s'inscrire sur le site 1.fr/conférence-alzheimer. Plus d'informations à l'adresse contact01@francealzheimer.org. Le samedi 26 septembre, direction Pérona pour l'eau en fête, le rendez-vous de l'eau sur notre territoire. Plusieurs animations sont proposées. Ne manquez pas la conférence « L'eau, un bien commun sous pression » de Simon Porcher, économiste, professeur des universités et co-directeur de l'Institut de l'économie de l'eau. Sécheresse, inondation, pollution, partage de la ressource, comment repenser notre rapport à l'eau? On décrypte les défis d'aujourd'hui et les pistes concrètes pour construire une gestion plus durable. Une séance de dédicace est proposée après la conférence. Participez à la balade commentée « La forêt et l'eau » en compagnie d'un agent de l'Office national des forêts. Partez à la découverte de la forêt domaniale de la Réna et des liens étroits qu'elle entretient avec l'eau. De la gestion forestière aux mares riches en biodiversité, en passant par la ligne de partage des eaux, cette visite commentée nous dévoile le rôle essentiel des milieux forestiers dans la préservation de cette ressource vitale. Assistez à la déambulation ludique autour de l'eau. Au cours d'une balade conviviale et participative, découvrez les cycles de l'eau, l'impact des activités humaines et du changement climatique, ainsi que les solutions pour la préserver. Essayez l'escape game « Construire le monde de demain ». Relevez une série de défis autour des éco-gestes du quotidien avec énigmes, quiz et jeux collaboratifs pour découvrir des solutions concrètes en faveur de la transition écologique. Et toute la journée, explorez le forum de l'eau. L'eau du robinet est-elle aussi sûre que l'eau en bouteille? Peut-on manquer d'eau dans notre territoire? Comment l'eau arrive-t-elle jusqu'à notre robinet? À quoi correspond le prix de l'eau? Rencontrez les acteurs du territoire échanger avec eux et découvrir les réponses à ces questions qui concernent notre quotidien. L'eau en fête, c'est le samedi 26 septembre de 10h à 16h30 à la salle de la Rotonde de Perona. C'est gratuit, mais il faut s'inscrire aux animations. Plus d'informations et inscriptions sur leur site ressouze-affluent.fr. Merci d'avoir écouté Le Carnet. Si vous voulez qu'on parle de votre événement à l'antenne, n'hésitez pas à nous contacter au 04 69 19 55 27 ou par mail à l'adresse développement@radio-b.fr. On se retrouve bientôt pour de nouvelles idées sorties. Bonne journée sur Radio B.
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0: 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Bienvenue dans cette nouvelle édition de votre magazine d'info locale, l'info maintenant. Bonjour Perrine.
1: Bonjour Elsa, bonjour à toutes et à tous.
0: Cela ne vous aura pas échappé, c'est la rentrée. Un moment important dans la vie des enfants et des familles. Mais pour celles et ceux qui vivent dans la précarité, elle peut aussi devenir une source d'inquiétude. Fournitures à acheter, démarches à effectuer et rythme à retrouver. Alors au Secours Populaire, agir pour la rentrée scolaire, c'est permettre à chaque enfant de commencer l'année dans de bonnes conditions, avec le matériel nécessaire. À Bourg-en-Bresse, au 32 boulevard Victor Hugo, les mardis et jeudis, il est possible, lors des distributions alimentaires, de partir avec un sac de fournitures scolaires. Carole Villain, secrétaire générale de la Fédération de l'Ain du Secours Populaire, et Dominique Vialet, bénévole du mouvement Copains du Monde au Secours Populaire, nous ont expliqué comment cela se passait sur l'antenne de Bourg-en-Bresse.
1: On les écoute après les brèves. L'info maintenant, les brèves.
0: Festival du film social.
1: Pour la quatrième année, l'ENSEIS, École nationale des solidarités, de l'encadrement et de l'information sociale, vous propose des projections dans le cadre de la 8e édition du Festival du film social.
0: 10 films seront projetés à l'amphithéâtre de l'ENSEIS les 6 et 8 octobre.
1: Ils seront suivis de débats et sont ouverts au public.
0: Retrouvez les films en compétition mardi 6 octobre de 4 à 14h puis 18h et jeudi 8 octobre à 18h.
1: Le détail de la programmation est à retrouver sur Festival Film Social. toutattaché.fr.
0: Chien d'assistance, recherche famille d'accueil.
1: Acadia est une association qui a pour mission d'améliorer la qualité de vie des personnes vivant avec un diabète de type 1 grâce aux chiens d'assistance. L'association recherche actuellement de nouvelles familles d'accueil dans l'Ain, notamment sur le secteur de Druyat et dans un rayon d'environ 20 minutes en voiture autour de ce secteur.
0: Plusieurs formes d'accueil sont possibles selon la disponibilité de chacun. Accueil ponctuel d'un chien, accueil temporaire d'un chien réorienté ou accueil pendant toute sa formation qui dure entre 6 mois et 1 an.
1: Une réunion d'information est organisée samedi 19 septembre 2026 à 10h30 à Livron-sur-Drôme, au siège d'Acadia, avec une participation possible en visioconférence. Pour tout renseignement, contactez le 06 76 84 64 03.
0: Voix douce entre Laon et Servas.
1: Les deux communes y travaillaient de concert depuis 2019. À l'époque, la population avait été consultée et le besoin d'un parcours de mobilité douce et active était ressorti dans 40% de l'opinion publique.
0: L'inauguration de la voie verte reliant les deux communes a eu lieu samedi 5 septembre.
1: L'objectif de cet aménagement, permettre de relier les deux communes autrement qu'en voiture, mais surtout pouvoir le faire en sécurité, mais aussi encourager les déplacements à pied et à vélo pour les trajets du quotidien. L'étude préalable à la réalisation du projet a pu être financée grâce à l'appel à projet urbanisme et aménagement lancé par Grand Bourg Agglomération, auquel les deux communes avaient répondu.
0: L'info maintenant, l'interview. Connue pour agir pour un monde plus juste et plus solidaire, en permettant à chacun de s'émanciper et de trouver sa place de citoyen, le Secours Populaire se mobilise partout en France en ce moment pour accompagner les familles pour la rentrée. Carole Villain, secrétaire générale de la Fédération de l'Ain du Secours Populaire, et Dominique Vialet, bénévole du mouvement Copains du Monde au Secours Populaire, ont répondu à nos questions sur ce sujet. Pour commencer, est-ce que vous pouvez nous rappeler brièvement la mission du Secours Populaire, notamment auprès des familles en difficulté ?
2: Alors, le Secours Populaire, c'est une association généraliste de la solidarité. Évidemment, la porte d'entrée, c'est l'aide alimentaire, mais après, on essaye de prendre les personnes dans leur globalité et de leur proposer différentes solidarités, que ce soit des vacances, des sorties, des aides pour financer des licences sportives, des opérations pour Noël, enfin voilà. Pas mal de choses.
0: Et donc justement en ce moment c'est la rentrée, pourquoi l'accès aux fournitures scolaires est un enjeu important pour les familles ?
2: Parce que malheureusement le budget des familles précaires ne permet pas de financer toutes les fournitures scolaires en début d'année scolaire.
0: Pour certains foyers, l'ARS, l'allocation de rentrée scolaire, est versée sous conditions de ressources aux familles ayant des enfants de 6 à 18 ans. Elle permet d'aider à assumer le coût de la rentrée, mais parfois cette prime n'est pas suffisante.
2: Alors, malgré les primes, parce que souvent, donc, les personnes qui sont en difficulté financière, il faut savoir que les primes de la CAF sont versées donc, sur les comptes de ces personnes et que souvent, bah, les primes servent à boucher un trou, si vous voulez, sur un découvert bancaire, tout simplement.
0: Alors, quel type de fourniture scolaire proposez-vous aux familles ?
2: C'est en fonction des dons que l'on a, mais en général, il y a classeurs, cahiers, stylos, règles, compas, cartables, un petit peu moins, mais des cartables et aussi des trousses.
0: Est-ce que vous pouvez m'expliquer, Copains du Monde, comment ils s'inscrivent dans le projet des fournitures au Secours Populaire ?
3: Alors, le groupe Copains du Monde, ce sont donc ces jeunes qui sont des bénévoles, mais ils sont aussi animateurs et collecteurs, donc ils s'inscrivent au niveau des collectes. Dans ce projet-là, on les sollicite sur des créneaux horaires qui leur conviennent et ils viennent avec nous collecter. Avec les... En général, il y a un adulte tout le temps avec eux et ils sont à l'entrée du magasin, ils distribuent les flyers, ils rangent les fournitures scolaires.
0: Et alors à Bourg-en-Bresse, ça s'est passé où ces collectes ?
3: À Cultura et à Carrefour, chez Cultura et à Carrefour.
0: Vous êtes en lien avec ces grandes structures ? Comment vous faites ? C'est vous qui faites un appel au magasin, ceux qui viennent vous voir ? Comment ça se passe ?
2: Non, il faut savoir qu'avec le Secours Populaire, on a des partenariats nationaux. Et là, on a un partenariat avec Carrefour et avec Cultura.

0: dispositifs proposez-vous pour soutenir les enfants et les familles tout au long de l'année ?
1: Alors oui, il y a pas mal de dispositifs. Tout à l'heure, j'ai parlé donc de financement de licences sportives. Donc en début d'année scolaire, on aide au financement. On ne paye pas la totalité des licences, mais on aide. On a aussi un partenariat avec la MAE donc pour les assurances scolaires. Et puis tout au long de l'année, effectivement, on propose des sorties. Là, on vient de faire le 26 août notre journée des oubliés des vacances. Donc là, c'est des enfants qui sont partis une journée à Andilly, au parc d'Andilly, dans le 74.
0: Est-ce que vous faites aussi des actions d'un point de vue plus scolaire, des aides aux devoirs
1: Alors, on fait de l'accompagnement scolaire, mais malheureusement, en ce moment, on n'a pas de bénévoles. Donc là, on fait appel aussi à bénévoles. Pour différents niveaux, en général, c'est pour les primaires et les collégiens.
0: Et alors, comment vous assurez un suivi régulier avec les familles et les écoles tout au long de l'année? C'est quoi le lien avec les familles?
1: En fait, tout se passe à l'accueil, sur nos permanences d'accueil le mardi et le jeudi. On a des bénévoles qui proposent les activités à venir, on leur en parle, on leur dit ce qui va se passer, ils peuvent s'inscrire sur les différentes activités.
0: On remercie Carole Villain et Dominique Viollet d'avoir répondu à nos questions. Et si vous voulez contacter le Secours Populaire, vous pouvez appeler le 04 74 23 63 18.
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3: L'info maintenant, c'est terminé pour aujourd'hui. Merci Elsa.
0: Merci Perrine et merci à vous pour votre écoute.
3: On se retrouve la semaine prochaine pour parler des jardins familiaux ou des jardins partagés à Bourg-en-Bresse.
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0: 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Le dernier.
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Sachant qu'une ménagère qui fait des provisions transporte 6 litres d'huile par jour dans son chariot. Combien de litres d'huile, combien de litres d'huile seront stockés chez elle durant les élections? Sachant qu'elle a moins d'huile que de sucre en morceaux. Sachant qu'un ouvrier qui travaille dans le métro met chaque mois de côté 100 francs pour le percepteur. Trouver ce qui lui reste, trouver ce qui lui reste.

carbure. Quel est son pavillon et l'âge du capitaine? Sachant qu'une industrie exporte à l'étranger tantôt des lots de 100, tantôt des lots de 1000. Trouvez le nombre exact, trouvez

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